0: encore là-haut, hein?
1: Attends, qu'est-ce que vous avez fait, ma bécane?
0: Comment, t'as vu, ta bécane là?
1: Oui, mais du coup,
0: comment

0: Salut. Ah mon vieux, j'étais là avant. Là, je peux le prendre qui va me tomber dessus. Alors, qu'est-ce que je fais? Bon, allez. Un petit coup sur ma main. Et puis, c'est pas traîné, mon vieux. Hop, on attaque.
1: Repose.
0: Tiens ça. Ah bon, j'ai pas vu ça. Bon, à vous, gros, le monde. Et quand je vois ta droite, alors, je... Ah, mon vieux, le photo dans tous les sens. Je manque de place à ce train. Alors, qu'est-ce que je fais? Hop, un petit coup, et hop, on va le casser. Bon, allez, attends, va. Les cordes droite à gauche, à gauche. Ah, mon vieux, j'attends pour mon tour qui est là sur ça. Et puis, hop, un petit coup de l'autre côté. Allez, je me retourne. Et puis, on sait comment mon.